Bonjour. Oh, enchantée. J'ai beaucoup entendu parler de vous. Je suis vraiment ravie de faire votre connaissance. Prenons un verre ?